héroïque circonstance où par l'armée française à Dunkerque, l'Angleterre a pu rembarquer.